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0: vas-y, pas moi. Ah, super la chanson. Non, la voix,
1: voilà.
0: Ouais, ah non, j'adore. Ouais, je trouve ça super.
2: Tu, tais-toi et chante.
1: Voilà.
3: Voilà.